0: juste il fait ensuite tu oublies.
1: Tu sais.
0: Tu oublies.
1: Better.
2: Ah voilà, on s'est dit tu oublies.
1: Hein?
2: Non, c'est tu oublies.